Allô, Pandikoa, tu vas où? Comment tu t'appelles? Tu es belle, franchement, tu me plais. Ok, toi c'est Milly, moi c'est Eric. Mais nous qu'on décrit mon